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personnes. Wow! Ouh, wow! Fantastique! Le premier air de Rossini est un air de la noblesse et de l'amour.

une autre air de Rossini, da una femme, Isabella, un'italiana in Algeria. E este, per il maestro, cette air aussi, c'est de l'amour, ma avec la potenza della femme. Cruda sorte.

Alors, pour la prochaine ère, j'ai besoin de devenir un jeune homme de 15 ans. Je sais. Et cette ère, c'est aussi de l'amour.